0: Alors je m'interroge. Moi, j'ai quitté le pays avec mes parents. Je suis arrivée à l'âge de 3 ans, j'ai grandi, j'ai construit ma vie ici. Mes parents ont fait le choix de quitter l'Iran pour nous protéger. Alors aujourd'hui, je ressens une forte responsabilité vis-à-vis d'eux. Si nous n'avions pas été là, ils se seraient battus jusqu'à la mort en Iran pour défendre leurs idées. Je me dois de poursuivre leur combat. Pour moi, cette BD est une façon de relayer la voix de mes compatriotes et de poursuivre la lutte engagée par mes parents il y a près de 50 ans. Alors, plus personne parle de femme, vie, liberté. Pourtant, ce mouvement a profondément changé la société iranienne. Ce mouvement émancipateur nous a rendus fiers. Il a été un modèle pour le reste du monde parce qu'il s'agissait d'une révolution féministe portée par des femmes, mais aussi soutenue par les hommes. Les hommes ont compris que leur liberté passait par celle des femmes. De fait, beaucoup ont été exécutés pour avoir soutenu ce mouvement. Thomas l'incarne très bien. Il montre aussi qu'une autre voie est possible. Il porte un message d'espoir, d'union et de courage. Alors que les Iraniens viennent de subir une répression d'une extrême violence et sont aujourd'hui confrontés à la guerre, ce message est d'autant plus fort. Quelles sont vos attentes vis-à-vis de la communauté internationale aujourd'hui ? Sans accès à Internet, la population est privée d'informations essentielles pour se protéger. On ne sait pas où les bombes vont tomber, quelles zones sont ciblées, et il est impossible de communiquer. Il y a donc urgence à faire pression contre le régime iranien pour permettre le rétablissement d'Internet. Par ailleurs, ce n'est pas en détruisant un pays, en tuant les populations civiles, en rajoutant du chaos au chaos, que l'on se débarrassera de ce régime. Il faut mettre en place un cessez-feu rapidement pour que les bombes cessent. Enfin, la plupart des autorités, des opposants politiques sont aujourd'hui dans les prisons d'Iran. C'est le cas de Narges Mohammadi, prix Nobel de la paix 2023. Et il est crucial de mettre une pression internationale pour permettre leur libération. Alors, Narges Mohammadi, on vous en a parlé, elle a été libérée, elle a été réemprisonnée en fin de cette année. Et là, moi, j'ai vu une info comme quoi elle a été retrouvée dans sa cellule, victime d'un AVC, donc on ne sait absolument pas son état de santé. Je vais juste finir, donc cette BD, comment vous dire, il faut absolument aller l'acheter. Et de ce que publiait Thomas sur son compte Instagram, qui fait la dernière, parce qu'elle nous a laissé utiliser quelques planches de sa BD. Donc c'est pareil, à la radio je ne peux pas vous montrer la planche, mais je peux juste vous dire ce message. Alors, le 4 février 2026, tu publiais cette photo de toi sur ton compte Instagram accompagné de ce message. Alors la photo, on voit son dos et on voit des blessures dans son dos. Si j'avais pu choisir, j'aurais voulu recevoir toutes les balles de la guerre pour que mon peuple, lui, reste indemne. Il m'a fallu près d'un mois pour me libérer de cette question qui me rongeait la conscience. Pourquoi est-ce que j'ai été épargnée ? Nous connaissons tous ce vertige, mais cette brûlure de la conscience, il faut la garder vivante. Il arrive un moment où la vie se mesure à ce que l'on vend de son honneur. Certains ont été saignés, des amoureux de la liberté à qui l'on a volé la vie, mais jamais la dignité. Nous aussi, nous sommes encore vivants et nous restons debout pour la liberté et pour la justice. Et alors, comment ne pas finir cet article par une chanson du rappeur ?
1: Oui, on va vous passer effectivement comme pause musicale. Tu nous dis par contre l'éditeur pour ceux qui
0: l'ont acheté.
1: Je l'ai là si tu l'as
0: pas. C'est Une Voix pour la Liberté. C'est ça. Thomas Saheli, un rappeur iranien en résistance, et c'est aux éditions Delcourt.
1: Et c'est co-édité par Amnesty International.
0: Voilà, donc c'est vraiment, et quand moi, les planches qu'on a pu avoir, ça donne vraiment envie d'aller voir, et c'est aussi soutenir l'Iran.
1: Tout à fait. Et donc, et ben, puisqu'on vous parlait effectivement de cet artiste, on va vous passer, ce rappeur iranien, on va vous passer Grand Héros de la Résistance, on va vous passer un morceau tout de suite.
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0: De retour sur l'antenne de Principe Actif, donc Amnesty International, pour la suite de son émission, on vient donc d'entendre effectivement Tomaj, ce rappeur iranien, grand résistant pour les droits et contre l'oppression dans son pays, effectivement. Voilà, donc vous pouvez l'écouter sur YouTube, hein, vous avez le morceau avec une vidéo qui est sous-titrée, ce qui vous permet effectivement de comprendre, parce que pour ne rien vous cacher, on ne parle pas bien le persan.
1: Le farsi.
0: Le farsi, je ne sais pas quelle est sa langue, ça doit être le persan, je pense. Bref, donc on va continuer nos informations sur la situation du monde vis-à-vis des droits humains. Et comme on parle de la situation du monde, on va vous parler, mais c'est Edith qui va le faire, d'Israël.
1: Oui, parce que à la dernière, notre dernière radio, on l'avait un tout petit peu évoqué en fin d'heure, et donc on avait dit qu'on allait en reparler, et effectivement c'est cette fameuse proposition de loi, même cette loi qui a été votée le lundi 30 avril par la Knesset, une loi qui élargit et accélère le recours à la peine de mort, adoptée à 62 voix contre 48. Bon, on peut se dire voilà qu'il y a quand même aussi un peu d'opposition en Israël, puisqu'on arrive actuellement, on ne voit que ce que les ministres et le gouvernement d'extrême droite nous donnent à montrer, mais il y a quand même 48 voix qui étaient contre.
0: Juste, je t'interromps une seconde, excuse-moi, mais la Knesset, pour ceux qui ne sont pas au courant, c'est le Parlement israélien.
1: Voilà, et c'est ça. Donc, une modification de la législation pénale israélienne nommée « Loi sur la peine de mort pour les terroristes ». Et avec cette loi, Israël donne carte blanche pour exécuter les Palestiniens ou Palestiniennes sans garantie de procès équitable. Un tournant alarmant. Alors, des explications. Une loi à contre-courant. Alors, en Israël, traditionnellement, la législation israélienne restreignait le recours à la peine de mort aux crimes d'une exceptionnelle gravité comme le génocide et les crimes contre l'humanité. La dernière exécution judiciaire dans le pays remontait à 1962. Alors, cette loi est à contre-courant de la marche du monde et de l'objectif d'abolition proclamé dans un traité international essentiel que le pays a lui-même ratifié en 1991. Cette loi viole le droit à la vie, démantèle les garanties fondamentales à un procès équitable, renforce l'apartheid israélien maintenu par des dizaines de lois discriminatoires à l'encontre des Palestiniens et Palestiniennes. Donc, c'est l'une des plus extrêmes au monde sur la peine de mort, car avec cette loi, les personnes condamnées à mort n'ont d'ailleurs pas le droit de grâce. Cela en fait l'une des lois les plus brutales. Sa cible palestinien-palestinienne. Avec cette loi, en Israël et à Jérusalem-Est, annexé illégalement, les tribunaux civils sont autorisés à prononcer la peine de mort contre toute personne reconnue coupable d'avoir tué intentionnellement dans le but de nier l'existence de l'État d'Israël. Alors, preuve que cette loi cible délibérément les Palestiniens. Alors, les exécutions en 90 jours sans garantie d'un procès équitable. En vertu de cette loi, en Cisjordanie occupée, les tribunaux militaires peuvent désormais condamner à mort des Palestiniens accusés d'homicides volontaires commis dans le cadre d'actions définies comme terroristes par Israël. L'exécution aura lieu dans les 90 jours seulement après le verdict définitif. Alors, pour rappel, les tribunaux militaires affichent un taux de condamnation de plus de 99% pour les accusés palestiniens. Et ils sont connus pour bafouer les garanties d'une procédure régulière et d'un procès équitable. Alors, son application contre les Palestiniens du territoire occupé pourrait équivaloir à un crime de guerre. Toute peine de mort prononcée en vertu de cette loi constituerait une violation à la vie et ce que je viens de dire, donc, équivaloir à un crime de guerre. Et on peut noter que cette loi est adoptée le mois, donc on est en mois de mars, où toutes les charges contre des soldats israéliens accusés d'avoir agressé sexuellement un détenu palestinien ont été abandonnées. Cela en dit long sur l'ampleur de la déshumanisation des Palestiniens par Israël. Alors, ce qu'on demande au-dessus, donc Amnesty demande que la communauté internationale fasse pression le plus possible sur les autorités israéliennes pour qu'elles abrogent immédiatement cette loi, abolissent totalement la peine de mort et démantèlent toutes les lois et pratiques qui contribuent au système d'apartheid contre la population palestinienne. Mais ce qu'on demande aussi en plus, c'est par rapport à l'Europe, par rapport à l'Union européenne. Elle a toujours soutenu que la peine capitale était cruelle, inhumaine, incompatible avec la dignité humaine en toutes circonstances. Mais au-delà de cette position de principe, la nouvelle loi israélienne enfreint des garanties fondamentales reconnues par la communauté internationale qui visent à protéger les droits des personnes encourant la peine de mort. Son caractère discriminatoire et l'absence de garanties de procédure violent le droit à la vie et aux protections consacrées par le droit international humanitaire. Bon, je vous épargne les textes, mais ce sont des textes officiels et qu'Israël a aussi reconnus. Donc, il y a eu des démarches diplomatiques entreprises par l'UE et les États membres pour exhorter Israël à faire marche arrière, mais jusqu'à présent, c'est infructueux. Et donc, cette décision consternante intervient dans un fonds de catastrophe humanitaire. Bon, Amnesty a dénoncé le génocide à Gaza. On voudrait bien quand même que l'Europe se positionne, parce que là, Israël, je veux juste vous dire rapidement tout ce que les lignes rouges franchies par Israël, et ces lignes, elles sont fixées par l'UE. Alors, effectivement, Israël n'est pas en Europe, on est bien d'accord, mais il y a des accords économiques entre l'Europe et Israël. Donc, ligne rouge franchie. Poursuite de la construction de colonies dans une zone qui était logiquement réservée aux Palestiniens. Le but, c'est d'empêcher la création d'un futur État palestinien. Interdiction de l'UMRWA, donc
0: l'Organisation des Nations Unies, voilà. pour l'aide aux Palestiniens.
1: Aux Palestiniens, voilà. Merci Didier de m'aider sur les acronymes.
0: Ça,
1: voilà. Et attaque contre ces installations, notamment des écoles, des centres médicaux construits et gérés avec les contributions de l'Union européenne. Expulsion d'ONG internationales avec des procédures d'enregistrement restrictives. Hein, tout ce qu'on vous a dit déjà de ces dernières années, derniers Médecins du Monde, enfin tous ceux qui sont obligés de partir. Expulsion forcée des résidents palestiniens à Jérusalem-Est. Déplacement forcé de milliers de Palestiniens. Démolition massive des logements et d'infrastructures palestiniennes en Cisjordanie, y compris des projets déjà financés par l'Union européenne. Impunité persistante pour les exécutions commises par les forces de sécurité israéliennes et des violences commises par les colons, avec l'assentiment de l'État. Informations faisant état d'actes de torture, de mauvais traitements infligés de façon généralisée et systématique à des détenus palestiniens et palestiniennes, restriction des libertés religieuses, attaques contre les journalistes, refus d'accès aux représentants de l'UE. Alors effectivement, quand on voit tout ça, on aimerait bien qu'il y ait quand même un arrêt, que l'UE respecte les principes qu'elle a elle-même énoncés, les obligations juridiques, en suspendant, à titre de mesure immédiate minimale, le volet commercial de l'accord d'association Europe-Israël et en adoptant d'autres mesures comme l'a proposé la présidente de la Commission européenne, Ursula von der Leyen, en septembre 2025. On attend et on attend toujours.
0: Et oui. Et ça me fait penser, quand on parle d'accord économique, c'est pas une source amnistienne, mais c'était dans Le Monde diplomatique, il y a deux mois, un article qui expliquait comment, en viticulture, donc pour produire du vin, des colons s'installaient effectivement dans les territoires palestiniens, en Cisjordanie, expulsaient, expropriaient les propriétaires terriens qui étaient là depuis des générations et des générations, et qu'après, ce vin, donc, qui était produit complètement illégalement au regard du droit international, transitait par Israël, prenait une belle étiquette produit en Israël et était vendu par des grossistes en Europe.
1: Absolument. Voilà. Et voilà. Et il y a eu tous ces oliviers et les champs oliviers qui ont été, été coupés, massacrés. Et là, maintenant, c'est carrément viré.
0: Dans l'article, il y avait un ancien producteur d'olives qui expliquait qu'il était là depuis son arrière-grand-père, cette production, et que tout avait été arraché pour produire du vin avec le label vin israélien.
1: Donc, vraiment, un pays qui sort de tous les textes qu'il a lui-même acceptés.
0: Voilà, donc tu voulais me laisser la parole pour un projet de loi,
1: voilà,
0: pour
1: compléter quelque chose,
0: ce qu'on vient de dire, effectivement, mais là qui nous concerne nous en France, mais qui va dans le même sens que cette intervention. Donc, c'est un petit communiqué d'Amnesty qui précise, ce jeudi 16 avril, donc cet après-demain, la députée Caroline Yadan, présentera à l'Assemblée nationale un projet de loi visant, selon son objectif déclaré, à lutter contre l'antisémitisme. A priori, lutter contre l'antisémitisme, nous, ça nous va très bien. Mais derrière l'intention affichée, cette proposition de loi ouvre la voie à de dangereuses dérives. Une loi liberticide, elle risque de restreindre l'expression d'opinions politiques sur les violations commises par Israël en Palestine. On vient de vous en parler. Une loi répressive, c'est un outil politique qui pourra être utilisé pour criminaliser les soutiens envers le peuple palestinien. On vient aussi de vous en parler. Une loi inefficace, alors que l'antisémitisme augmente et qu'il est urgent de protéger les personnes et les communautés juives contre les violences et les discriminations, cette proposition de loi instaurera un contrôle des opinions. Et donc Amnesty précise non au projet de loi Yadan. Et moi, je voudrais juste ajouter un petit commentaire, parce qu'il y a beaucoup d'hommes politiques, et c'était le cas de notre, il n'y a pas si longtemps, de la part de notre président de la République actuelle, Emmanuel Macron, qui, à l'instar de beaucoup d'autres, disait que l'antisionisme était assimilable à de l'antisémitisme. Ça, c'est vraiment une grosse escroquerie intellectuelle. On peut être tout à fait antisioniste, c'est-à-dire, en fait, au niveau de l'histoire, s'opposer au fait que les populations juives migrent vers l'État d'Israël pour s'y installer comme étant leur supposé, d'après eux, territoire d'origine. Mais ça n'a rien à voir avec l'antisémitisme. L'antisémitisme, c'est s'opposer aux juifs, où qu'ils soient, quels qu'ils soient, parce qu'ils sont juifs. On peut s'opposer à un mouvement historique si on le considère comme injuste, sans être absolument du tout antisémite. Et moi, je vais même plus loin, je pense que vouloir assimiler antisionisme et antisémitisme, c'est antisémite.
1: Voilà, et c'est pour ça que ce projet de loi, on va voir ce que ça va donner, mais il y a eu aussi beaucoup de signatures, il y a plus de 500 000 personnes qui ont dit non, ça c'est quelque chose qui ne va pas dans la liberté d'expression, et effectivement ce que tu viens de dire.
0: Tout à fait, et encore une fois, juste pour conclure, s'opposer aux crimes, et ils sont nombreux, que commet le gouvernement israélien Netanyahou et tous ces ministres d'extrême droite, effectivement, ça n'a rien à voir avec le fait de s'opposer à la population civile israélienne, bien évidemment.
1: Et aux juifs de partout dans le monde.
0: Voilà. Ce sont des crimes d'État, on s'oppose aux crimes d'État, en tant que militant des droits humains, on n'a absolument pas de penchant pour l'antisémitisme ou pour la condamnation d'un peuple ou d'une religion, quelle qu'elle soit, à travers le monde. Ça n'a rien à voir. Mais les crimes sont les crimes, qu'ils soient commis par des gouvernements israéliens ou pas.
1: Voilà, c'est la problématique des gouvernements qui représentent aussi une religion et que c'est un...
0: Ben, c'est ça le problème, aussi.
1: Alors, ensuite...
0: Oui,
1: je remets Didier devant l'horloge.
0: La pendule.
1: Parce qu'on n'est que tous les deux ce soir, vous en êtes rendu compte.
0: Oui, tout
1: donc
0: à fait.
1: C'est ou lui
0: grave.
1: Ou moi, quoi.
0: Donc, effectivement.
1: Ou la musique.
0: Généralement, c'est moi qui fais signe à nos amis interlocutrices qui montrent la pendule en disant que le temps passe. Mais là, c'est Edith qui le fait. Donc voilà.
1: Je pense un peu de musique.
0: On va vous passer la deuxième pause musicale. On se retrouve juste après.

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1: De retour sur l'antenne de Principe Actif, donc Amnesty International, pour la suite et la fin, puisque c'est la dernière partie de notre émission sur la promotion et la défense des droits humains. Et on va vous parler d'un pays dont on n'a pas évoqué non plus lors de nos dernières émissions. 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Et donc, un pays dont qu'on n'a pas évoqué beaucoup lors de nos dernières émissions, et c'est la Russie. Et c'est Edith qui va vous en parler.
2: Voilà, donc la Russie, je vais faire une petite,
3: on va dire presque.
1: Désolé Edith, j'avais oublié de remonter la tranche de ton micro.
3: Vous ne m'aviez pas entendu. Donc je disais que la Russie, c'est un pays qui ne fait pas tout de suite l'actualité, mais qui continue, on va dire, son détricotage des droits humains. Et la dernière nouvelle que j'ai lue, c'est que Mémorial, c'est une grosse ONG qu'on connaît depuis très longtemps.
1: Oui, tout à fait.
3: Et donc là, sur l'article, ça fait 40 ans que Mémorial a été une ONG des droits humains en Russie, une ONG qui recueille les informations sur la répression passée et présente en Russie, qui a permis que les violations commises à l'encontre des milliers de personnes ne tombent pas dans l'oubli, notamment le cas pour les victimes des goulags staliniens, des actes illégaux, les violations des droits humains commis lors des conflits en Tchétchénie, en Géorgie, en Ukraine, mais aussi la détention arbitraire de centaines de détracteurs et d'opposants politiques du Kremlin actuel. Donc c'est une organisation de premier plan. Mémorial défend courageusement les droits humains et est la cible de terribles représailles, notamment la persécution, la détention et l'homicide de membres de son personnel. C'est ce qu'a déclaré Denis Krivotchek, directeur adjoint pour l'Europe et de l'Est et l'Asie d'Amnesty. Eh bien, Mémorial, lauréat du prix Nobel, désigné dernièrement comme extrémiste et interdite par les autorités russes qui ont désigné extrémiste de façon arbitraire cette organisation de défense.
1: Oui, je t'interromps, mais forcément quand on défend les droits humains et le bien vivre ensemble et la paix, etc., on est forcément extrémiste, ça tombe sous.
3: Alors, ce qu'on peut dire, c'est qu'il y a déjà en 2021, la Russie avait bloqué quand même cette organisation. Mais cette organisation, elle a aussi elle a fait des bébés. Il y a d'autres organisations qui sont qui dépendent de la même. Et là, franchement, c'est le coup de grâce, quoi. Une audience qui s'est tenue le 9 avril 2026. La Cour suprême de Russie a fait droit à la requête du ministère de la Justice visant à désigner comme extrémiste le mouvement public international Mémorial, une expression fourre-tout employée par le gouvernement pour élargir l'interdiction à toutes les organisations liées à Mémorial et à interdire ses activités dans le pays. Et donc, quand je vous ai expliqué tout ce que faisait Mémorial, bon, ce qui est quand même sûrement très gênant pour le gouvernement de Monsieur Poutine, c'est cette masse d'informations, cette mémoire de tous les crimes, de toutes ces violations des droits humains qui se sont passées en Russie, puisque pour Poutine, Staline, c'est pratiquement un copain. Enfin bon, il y a une réécriture.
1: C'est un nostalgique du Staline.
3: Voilà, il y a une réécriture de l'histoire qui fait que bientôt il y aura plus de goulag. Enfin, il y aura plus de choses comme ça. Donc c'est ça sûrement aussi qui faisait vraiment de l'ombre, même si nous on demande que les autorités russes reviennent sur cette décision scandaleuse et veillent à ce que Mémorial et les organisations de défense puissent exercer leur liberté, leurs activités librement. C'est vraiment une campagne depuis des années contre Mémorial, parce que ce que j'avais appris, ce que je ne savais pas, c'est qu'il y a le Mémorial International, le Centre Mémorial, il y a même une association mémoriale basée en Suisse, une fondation allemande. Tout ça, ça a permis de garder ses mémoires. Et donc, j'espère que même si le fait que les personnes citent même les associations étrangères en Russie, maintenant, comme ça a été décidé comme terroriste et carrément inadmissible, s'ils citent dans un mail, dans une conversation, eux-mêmes peuvent être arrêtés et avoir la justice qui va leur tomber sur le dos. C'est ça aussi le système russe qui va se passer. Donc j'espère que dans les organisations à l'étranger, il va pouvoir garder quand même, on va dire, une base de données. Hein, pour que ça puisse être regardé et utilisée à un moment ou à un autre pour la véritable histoire russe.
1: Oui. Il y a d'ailleurs un bureau de mémorial en France. Effectivement, ils ont un site internet. Ça m'arrive de temps en temps d'aller jeter un coup d'œil
3: dessus.
1: Je crois que le nom du site, c'est memorial.org, si je ne me trompe pas.
3: Il y a plein. Voilà, c'est ça, Memorial. La fondation allemande, c'est Zukum Memorial. La Suisse, c'est Association Memorial International. Voilà, donc il y a sûrement beaucoup de déclinaisons. Et heureusement, mais bon, ça va devenir de plus en plus compliqué. Alors, dans le même esprit, la Russie aussi a décidé qu'il allait y avoir une aggravation de la répression contre les droits des LGBT. Là aussi, c'est une condamnation de choses qui va... Attendez, je reprends ma feuille. Voilà, la loi sur les extrémistes utilisée pour cibler. Donc, extrémiste, c'est vraiment un mot à beaucoup de tiroirs, mais qui plaît beaucoup en Russie.
1: C'est un mot valise, comme on dit. Hein.
3: Carrément.
1: Ça permet beaucoup de choses.
3: Donc, la justice a pris des mesures en vue d'interdire en tant qu'extrémiste deux organisations majeures de défense des droits des personnes LGBTI en Russie, le réseau LGBT russe et l'association Vicon, basée à Saint-Pétersbourg. C'est toujours de l'instrumentalisation des lois vagues sur extrémistes pour criminaliser la défense des droits humains et aussi mettre hors la société des personnes qui fréquentent ces associations. Alors, juste pour vous donner un exemple malheureusement réel, donc une jeune femme, Tatiana Zorina, propriétaire d'une discothèque, a été condamnée à 4 ans d'emprisonnement dans une colonie pénitentiaire pour avoir soi-disant organisé l'activité extrémiste d'un mouvement international LGBT inexistant dans son établissement. Et la condamnation illustre de façon saisissante l'aggravation de l'utilisation de la législation relative aux prétendus extrémistes par les autorités russes, qui devient de la persécution pure et simple contre les personnes LGBT et leurs alliés. Tenir un établissement privé conçu comme un espace où les personnes LGBT peuvent être elles-mêmes n'est pas un crime. Nier ce droit est lamentable, déclare Marie Struder, directrice du programme Europe pour Amnesty. Et on demande à ce que, déjà, le jugement soit annulé, qu'on libère Tatiana et qu'on abroge ces lois complètement arbitraires et complètement ségrégationnistes par rapport à la population LGBT.
1: Oui. Il faut rappeler que, par exemple, dans tout l'arsenal débile, entre guillemets, utilisé par les autorités russes le Parlement russe, etc., pour établir ces lois, il a été dit que les minorités sexuelles étaient effectivement facteurs de pédophilie. Voilà, ce qui est absolument insupportable.
3: Et juste pour donner une idée, fin d'année 2025, au moins 23 procédures pénales ont été engagées pour extrémistes contre des activités LGBT. Voilà, en Russie.
1: Ok, on va revenir en France. On n'a pas parlé beaucoup de la France, on a parlé tout à l'heure de ce projet de loi condamné par Amnesty, qui va passer au Parlement après-demain. Mais dans la chronique, toujours, il y a une petite rubrique qu'on utilise de temps en temps dans nos émissions qui s'appelle « Nos droits à l'épreuve des nouvelles technologies ».
3: Souvent, c'est moi, j'aime bien.
1: Souvent,
3: c'est ton anniversaire, je te c'est cadeau.
1: Souvent, c'est Edith qui vous en parle. Et moi, dans la dernière chronique, il y en a une que j'ai relevée. Donc, ça se passe chez nous. Et ça dit la chose suivante. 2,1 millions de données piratées. Le 1er janvier, un hacker a revendiqué le vol de 2,1 millions de lignes de données personnelles stockées par l'Office français de l'immigration et de l'intégration, OFI. C'est son nom, l'OFI, O-F-2-I. Les victimes avaient en commun d'avoir signé le contrat d'intégration républicaine, ce fameux contrat d'intégration républicaine qui a été voté il y a 2 ou 3 ans maintenant et qu'Amnesty France a largement critiqué. Donc, ont été volées les identités, les coordonnées, les situations familiales et administratives d'étrangers vivant en France, risquent de se retrouver ces coordonnées en vente sur le dark web, c'est-à-dire la face cachée et chiffrée d'Internet. L'OFI a confirmé le vol et porté plainte, mais le préjudice est d'ores et déjà avéré. Les personnes concernées sont exposées à des risques accrus d'hameçonnage ciblé, d'extorsion ou d'usurpation d'identité. Alors moi, ce qui me pose question, ça c'est ce que dit cette petite article, mais ce qui me pose question, effectivement, c'est que ça a ciblé des gens qui ont signé le contrat d'intégration républicaine, qui était proposé comme étant un engagement pour les associations et les particuliers pour respecter les voies de la République, qui atterrissent effectivement sur ce site de internet de l'OFI et qui sont piqués. C'est-à-dire l'État français est aussi nul que ça pour protéger les données personnelles des étrangers vivant en France et qui ont fait preuve de bonne volonté en signant cet engagement républicain. C'est quand même, comme dirait ma grand-mère, fort de café, cette histoire.
3: Donc, voilà. Voilà, et puis c'est quand même très dangereux parce que c'est aussi toute une population qui est pour certains fragilisés, et donc là se retrouver avec des données qui vont être revendues vont vraiment, c'est compliqué pour eux, parce que qui va les défendre? Là effectivement ils ont porté plainte, oui. Ils ont dit bah non, c'est désolé, mais tout ça c'est parti, mais à partir de là, à quel moment eux vont pouvoir aussi avoir de l'aide? Ça, c'est pas dit dans ton article.
1: Non, c'est pas dit dans l'article. Et il y en a un autre, si tu me laisses encore oui. 30 minutes. Ça se passe là au Myanmar, c'est-à-dire en Birmanie. Et ça, c'est un côté positif d'Internet. Par contre, il faut aussi en parler. Ça s'appelle Haut-parleur de survie. Un jour de novembre 2025, le téléphone de l'activiste birman Bi Kyal vibre. Via l'application Telegram, des contacts l'informent que des avions de chasse de la junte viennent de décoller de la base militaire proche de Sagen. Dans la minute, Bi Kyal lance l'alerte par Tokiwoki, question de vie ou de mort. Son cri est aussitôt diffusé grâce à un réseau de haut-parleurs dans un village voisin. Ce système rudimentaire est efficace dans le pays où la junte, au pouvoir depuis 2021, multiplie les coupures d'Internet. Les opposants utilisent aussi Starlink, une connexion satellite directe difficile à bloquer au niveau national, bien que la junte y parvienne parfois par débrouillage. Donc voilà, c'est un réseau effectivement de messagerie instantanée qui a permis à cet opposant à la junte birmane, on rappelle que Birmanie effectivement c'est une junte militaire qui bombarde son propre peuple, de se mettre à l'abri. Donc c'est une utilisation intelligente aussi des réseaux sociaux.
3: Voilà, voilà, en sachant que bon, après on peut revenir aussi aux pigeons voyageurs, hein, enfin pour revenir oui, à tout. Oui. Mais voilà, c'est très bien d'utiliser, faire un mix entre le débrouille et puis aussi ce que peuvent nous donner les réseaux sociaux. Bien, autre chose, Didier, peut-être du local.
1: On va toucher le terme de l'émission. Ben, au niveau local, on va vous reparler dans la prochaine émission dès qu'on aura arrêté une date pour cette nouvelle date pour notre projection débat qui a été annulée faute d'électricité le jeudi 9, mais qu'on va reprogrammer effectivement après les vacances de Pâques. Donc on attend la confirmation avec le cinéma. On va vous en reparler, je pense, à la prochaine émission, du 26 avril. Donc on se retrouve en direct sur l'antenne de Principe Actif.
3: Voilà, et puis on va leur dire à tous nos auditeurs d'aller sur le site d'Amnesty. Oui. Il y a plein de pétitions à signer.
1: N'hésitez pas, ça prend pas beaucoup de temps de signer des pétitions, mais c'est très utile.
3: Et puis alors, Amnesty, ils sont très très clairs. Si on a déjà signé, ils vous disent, vous avez déjà signé. Mais regardez, vous en avez une autre à côté. Donc c'est pas compliqué du tout.
1: Voilà, on a aussi, comme on vous disait, un tas d'émissions à écouter ou à réécouter sur le site de la radio, principactif.net, dans la rubrique Amnesty International. N'hésitez pas. Et puis, je voulais vous redonner aussi notre adresse mail si vous avez envie de nous contacter au niveau du groupe d'Evreux. N'hésitez pas non plus. Notre adresse mail, c'est evreux@amnestyfrance.fr, Amnesty avec un Y, amnestyfrance.fr.
3: Et puis, evreux@amnestyfrance.fr. Comme cadeau d'anniversaire, bon, ça va pas être bien pour Didier parce qu'il l'a déjà, mais vous pouvez offrir des abonnements à la Chronique, le magazine des droits humains.
1: C'est ça, vous avez le formulaire d'abonnement sur la page.
3: C'est un bimensuel maintenant, 6 € pour 2 mois. Et c'est très, très intéressant.
1: Ben, vous avez un tas d'informations qu'encore une fois, vous n'avez pas sur les grands médias mainstream, comme on dit. Et donc, pour le formulaire d'abonnement, vous le trouvez sur le site d'Amnesty France, amnesty.fr. Voilà.
3: Eh bien, on va
1: rendre l'antenne, effectivement.
3: Saluer nos auditeurs. Bonne soirée, printemps à chacun.
1: On se retrouve donc le mardi 26 avril en direct à 19h sur l'antenne de Principe Actif, effectivement.
3: Bonsoir. Bientôt.
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0: bonjour à tous et bonjour à toutes. Bienvenue dans l'émission mensuelle des bibliothèques Biblio Plus Plus. Au sommaire de cette émission.
1: Eh bien, au sommaire de cette émission, nous retrouverons les choix musicaux de Laurent qui ponctueront bien sûr tous nos petits temps habituels. Nous commencerons avec les temps forts de la programmation et des médiations de la médiathèque d'Evreux. Vous recevrez mon cher Laurent comme invité.
0: Maddy Street qui se produira au Cube fin avril dans le cadre des concerts Cube atypiques.
1: Dans le cadre aujourd'hui de la chronique de l'AC, l'actualité culturelle extérieure, je vous parlerai de Afanador et du Ballet National de España. Et puis, après notre dernière écoute musicale, nous retrouverons les coups de cœur cette semaine, Laurent.
0: Oui, avec un livre de l'auteur rouennais Pierre Lemarchand qui s'appelle La vie entre les disques, qui nous offrira une lecture qui introduit son échange avec la chanteuse américaine Aléla Diane. Et en attendant, la traditionnelle lecture de Nadège, Roy Lewis, Pourquoi j'ai mangé mon père.
1: Une grande nouveauté, grâce au feu, c'était d'avoir de la lumière après le coucher du soleil. Nous jouissions tous les soirs de ce luxe inépuisable. Rassemblés autour de lui, à nous détendre et à sucer des os à moelle, nous nous racontions des histoires. Père revenait souvent sur la sienne, son Iliade et son Odyssée pour ramener le feu dans la vallée. Il parlait sans cesser de tailler la pointe d'un épieu, car on ne le voyait jamais oisif. Petit à petit, nous apprîmes ainsi toutes les péripéties. Il nous rappela d'abord la triste situation dans laquelle nous étions encore quelques jours plus tôt chassés, traqués par les fauves et les loups presque jusqu'à extinction. Nous perdions des oncles, des tantes, des frères et des sœurs dans ce massacre. C'était l'insuffisance d'ongulés, ânes, zèbres, chevaux, qui obligeait les carnassiers à s'en prendre à nous. La cause de cette raréfaction? Peut-être la sécheresse. Les pâturages jaunissaient au soleil. Ou bien quelque épis outil avait-elle décimé le bétail? Toujours est-il que, quand les grands chats commencent à manger de l'homme, ils ont vite fait d'y prendre goût. Pourquoi, se demandait mon père, n'avait-il pas conduit son peuple dans des régions moins infestées? Oh, ce n'était pas faute d'y avoir réfléchi, mais où alors? Vers le nord, à travers les plaines? Les carnassiers seraient nombreux en route, sans compter ceux qui nous auraient suivis, d'où une forte mortalité. Retour aux arbres, comme nous pressait de le faire l'oncle Vania? Malgré ses dires, Vania lui-même y trouvait de moins en moins de quoi nourrir son homme, à plus forte raison toute une horde. De plus, il semblait impensable à Père de sacrifier des millénaires d'évolution et d'industrie paléolithique pour repartir de zéro en pauvre singe arboricole. Notre grand-père, disait-il, se serait retourné dans sa tombe, laquelle se trouve à l'intérieur d'un crocodile, si son fils avait trahi tout l'effort de sa vie. Non, nous devions rester et nous servir de notre tête. Il nous fallait trouver un truc pour empêcher les lions de nous manger et une fois pour toutes. Mais lequel? C'est le problème clé. Telle était la beauté de la pensée logique, disait-il. Elle nous permet d'éliminer toutes les conjectures jusqu'à ce qu'il ne reste que la dernière, qui est la bonne.
2: Roy Lewis, Pourquoi j'ai mangé mon père ?

0: Et c'était les Anglais de Smoke City avec un album qui date de 1997. Le titre que vous venez d'entendre s'appelle Underwater Love.
1: Eh bien, dans les temps forts, ce mois-ci, mon cher Laurent, nous allons commencer avec le 15 avril à 10h30, une projection pour le jeune public, Paddington au Pérou. Alors que Paddington rend visite à sa tante Lucie bien-aimée qui réside désormais à la maison des ours retraités au Pérou, la famille Brown et notre ours préféré plongent dans un voyage inattendu et plein de mystères à travers la forêt amazonienne et jusqu'au sommet des montagnes du Machu Picchu. Un film pour la jeunesse à partir de 3 ans, en accès libre, dans la limite des places disponibles. Et puis, toujours à la rubrique cinéma, le 22 avril, et toujours donc pendant les vacances de printemps, vous retrouvez une projection, cette fois-ci qui s'adressera plus aux ados, à 16h30, donc je rappelle le mercredi 22 avril, les épisodes 12 à 21 de la série Samuel. Redécouvrez la fin de la première saison de la série d'animation Samuel à travers le regard d'un enfant de 10 ans. Samuel, la série aborde ses émotions et ses questionnements du quotidien. Cette série, diffusée sur Arte TV, a rencontré un large public avec plus de 40 millions de vues, portée par l'imagination débordante d'Émilie Tronche et par une narration dans laquelle enfants comme adultes peuvent se reconnaître. Ensuite, nous retrouvons le 25 avril un sujet qui vous parle, mon cher Laurent, le petit-déj musical du 22 avril, donc un moment d'échange et de découverte autour de la musique avec nos discothécaires préférés, Laurent et Frédéric, qui prépareront pour vous playlist et café à 10h30 le 25 avril. Le 29 avril, beaucoup de choses de notre côté, la valise aux histoires et la bulle d'essence pour les plus petits que vous connaissez bien. La valise aux histoires, c'est à 10h30. Vous pourrez venir écouter des histoires et participer aux lectures animées par Christophe et Magali avec des chansons, des comptines, des marionnettes, des kamishibai et des racontes tapis. Magali et Christophe sont aussi là pour échanger avec vous sur la pratique de la lecture avec les tout petits et puis vous partager aussi leurs astuces de professionnels. Ça c'est pour la valise aux histoires et vous pourrez aussi retrouver le même jour la bulle d'essence qui consiste à partager un moment de détente également autour de la lecture avec vos tout petits en leur proposant un véritable voyage sensoriel. Yoga, dalle sensorielle, projection de lumière, musicothérapie, ça se passe dans la bulle de la médiathèque Roland Plaisance, aménagée comme un écrin pour susciter la rêverie et l'imagination. Et les enfants pourront explorer cet écrin en utilisant tous leurs sens. Les parents pourront aussi découvrir de nouvelles façons d'interagir avec leurs enfants et de faire entrer la lecture dans leur quotidien, donc le 29 avril à 14h30 et 15h15 pour les 0-4 ans. J'oublie quelque chose, et bien oui, le 29 avril nous retrouverons aussi également un nouveau projet autour d'un club culture Asie. Et là c'est notre collègue Caroline qui vous recevra autour de ce moment. Donc le 29 avril de 14 à 18h, c'est un temps de rencontre et d'échange. Vous pourrez venir découvrir et échanger autour des cultures du manga, des animés, de la K-pop au cours d'un après-midi imaginé par les élèves du club Culture Asie du lycée Aristide Briand. Donc depuis novembre 2025, ces nouveaux médiathécaires, accompagnés par des bibliothécaires et des médiathécaires de Roland Plaisance, achètent des livres et des mangas pour les collections des médiathèques et partagent leurs recommandations culturelles dans ces dernières. Pour cette carte blanche, c'est à travers des ateliers, des échanges et des rencontres qu'ils reviendront sur ce travail et partageront leurs passions et leurs connaissances. Donc mercredi 29 avril, de 14h à 18h à la médiathèque Roland Plaisance. Je reprécise que toutes ces actions sont gratuites dans la limite des places disponibles. Et puis, je pousse jusqu'au 6 mai, je crois, parce que nous nous revoyons que dans un mois avec l'émission Biblio Plus Plus. Vous retrouverez aussi la valise aux histoires et l'heure du conte également avec Magali et nos collègues bibliothécaires lecteurs, toujours pour partager avec vos plus petits des moments autour du livre, de la lecture, du conte, ainsi que les lectures créatives qui sont également des moments autour du livre, mais avec également une petite animation complémentaire. Donc ça, je vous laisse découvrir ça dans toutes les médiathèques.

0: Le Normand Maddy Streets avec le titre de Pop Big Dreams pour justement pour ouvrir l'échange qui a été enregistré il y a quelques mois avec lui et à quelques jours, enfin à quelques semaines de son concert dans le cadre des Cubes Atypiques au Cube. On écoute Maddy qui a fait le plaisir de répondre à mes questions. À quel moment as-tu su que la musique prendrait une place essentielle dans ta vie?
1: C'est une bonne question, mais je pense le moment où j'ai vraiment eu cette réalisation, c'était quand j'ai eu ma première intermittence il y a 2 ans. Parce que bon, la musique a toujours une grande partie dans ma vie, mais quand j'ai eu la réalisation que réellement après les efforts, je peux enfin en faire mon métier. Je pense que là où c'est où je me dis bon bah je crois que je vais faire tout mon possible pour jamais que ça s'arrête, ça en tout cas.
0: Et alors, un artiste, c'est une éponge qui absorbe une multitude d'influences pour en faire une synthèse inédite. De quelle musique ton répertoire s'est-il nourri?
1: Premièrement du rock quand même, principalement de mes deux parents du coup qui sont anglais et écoutaient beaucoup de rock anglophone, et par la suite de la pop, du rap et de l'électro, et je pense que c'est un peu tout ça qu'on retrouve dans ma musique maintenant.
0: Et alors grandir artistiquement, est-ce que c'est avant tout se détacher de l'ombre imposante de ses modèles?
1: Alors oui, tout à fait, et c'est aussi pas essayer de reproduire ce qu'on aime mais de s'en inspirer. Par exemple moi j'écoutais beaucoup de pop très calme quand j'étais ado, et de pop un peu ouais, je peux trop décrire, mais de pop chill on va dire, et du coup au début je me suis mis à faire ça moi dans mes productions et dans ce que j'écrivais, et en fait bah ça me ressemblait pas forcément autant que ça, et c'est en essayant d'aller chercher d'autres énergies que j'ai pu trouver un peu plus mon style. Donc je pense que c'est bien de s'en inspirer, mais de réussir à s'en détacher un petit peu quand même.
0: Et qu'est-ce qui nourrit l'écriture de tes chansons?
1: J'ai toujours eu beaucoup de pensées et pensé sur plein de choses, et mon rapport à moi et mon rapport au monde, bon, c'est très vague dit comme ça, mais globalement du coup mes textes parlent de ça. Ils le font quand même souvent avec une touche d'autodérision et d'humour un peu à la British quand même, parce que je m'amuse bien tout seul dans ma tête quoi, donc ben voilà, je fais ressortir ça sur le papier, des fois je dis des bêtises, mais moi ça me fait rire, c'est pas grave, donc voilà, et en général ça fait un peu rire les gens aussi, ce que je me dis. Mais voilà, et donc oui, je m'inspire un peu de mon vécu et de mon rapport au monde de façon un peu globale quoi.
0: Le fait d'être franco-britannique offre quelle particularité à ton écriture?
1: Déjà des textes bilingues du coup, il m'arrive récemment de souvent passer ou switcher de

0: de ces deux univers-là.
1: Et la langue de Molière, le français, a-t-elle des particularités pour aborder le chant et l'écriture, et notamment dans le phrasérap?
0: Oui, exactement. Bah, c'est ce qui relate à tout ce qui, pour moi, est très poétique, en fait, au final, dans la langue française, qu'elle est vraiment très belle et très riche pour ça. L'anglais, je trouve, se prête très bien au chant. Et est-ce que je vais oser dire mieux que le français, je sais pas, mais en tout cas pour moi oui. Mais par contre le rappé ou le slam ou quand on essaie de rentrer dans une écriture un peu plus détaillée peut-être, je trouve que le français lui s'y prête magnifiquement bien.
1: Tes références en rap sont souvent anglaises. Qu'est-ce qui te touche chez la scène rap anglaise qu'on ne retrouve pas forcément chez la scène américaine par exemple?
0: Il y a un côté, moi surtout dans les rappeurs que j'écoute anglais, oui, ils sont très, je trouve, terre à terre dans leurs textes et ils racontent des choses très personnelles et très très liées à leur vie perso. Et il y a moins ce côté, enfin il y a des rappeurs qui le font, mais un peu moins ce côté de se vanter constamment ou d'être dans le paraître qu'on peut, enfin, ou dans l'excès, on va dire, qui est quand même un trait assez américain.
1: Mais avec tous les clichés que ça accompagne.
0: Ouais, c'est un gros cliché, parce qu'il y a des rappeurs que j'écoute qui sont bien des ricains, mais je veux dire, là par exemple avec Little Sims, il y a ce côté-là, il y a aussi un rappeur que j'aime bien qui s'appelle Loyal Carner, qui est aussi un de mes rappeurs préférés. Et lui, il a des textes qui sont vraiment super beaux et très personnels. Par exemple, des fois, il parle juste simplement de sa relation avec sa mère et d'à quel point c'est doux pour lui, et des choses comme ça. Et je trouve que c'est très beau. Et je pense aussi que simplement le fait que j'ai grandi du coup avec de la culture anglaise, je me retrouve plus dans certaines des choses qu'il raconte potentiellement que certains rappeurs américains, je pense.
1: Une des fonctions de l'art, c'est de s'inventer des mondes. Bah, tu me diras si tu es d'accord avec ça. C'est une alternative au monde normal et ça fait du bien parce que le monde normal, globalement, va pas très bien. Quel monde as-tu souhaité inventer à travers ton univers musical?
0: Un monde de liberté. Je pense que c'est... Il y a beaucoup de choses que je veux m'inventer et que je veux revendiquer, mais je veux surtout revendiquer le fait que chacun est libre d'être ce qu'elle veut et de le faire sous la forme qu'elle veut tant que ça ne fait pas du mal aux autres, quoi, globalement. Que ce soit dans l'expression, dans l'énergie, dans le fait d'être un peu bizarre aux yeux des autres, des trucs comme ça, se détacher un petit peu de ce regard qu'on peut avoir, que les autres peuvent porter sur nous et de se sentir libre, quoi. Moi, c'est un peu ça que je. Enfin, c'est ce que j'essaie de faire avec ma musique et j'espère que c'est ce que les autres ressentent aussi.
1: As-tu l'impression que la place des femmes dans le paysage musical a évolué ces dernières années?
0: Je trouve qu'en effet, il a évolué. Il est bon, encore loin d'être parfait. Je pense que c'est important de le rappeler quand même, mais qu'en effet, il évolue et qu'il va dans la bonne direction. Enfin, j'espère. Il y a de plus en plus de dispositifs qui se mettent en place, de collectifs où on fait de plus en plus attention sur les programmations, à essayer de programmer plus de femmes, de les mettre plus en avant aussi. Et je trouve que c'est important parce que ça montre qu'il y a une meilleure représentation des femmes et que du coup les petites filles peuvent se dire que moi aussi je peux faire du rap ou moi aussi je peux aller faire de la scène et jouer sur des grands festivals et des choses comme ça, même si je fais pas que de la pop ou quoi. Et c'est important qu'elles se montrent et qu'elles se montrent fièrement, je pense. Ouais.
1: Et alors, tu te bats pour que les personnes issues de la communauté LGBT+ soient davantage reconnues aussi dans le domaine musical. Est-ce que tu as le sentiment d'être porte-parole d'une communauté mise à la marge?
0: Oui, je le sens un peu et honnêtement, c'est un peu malgré moi parce que dans le sens où moi je suis une personne militante et je le suis dans ma vie personnelle et oui, forcément mes textes parlent de ces questions-là à des moments et donc on peut me classifier, on peut dire je suis militant, mais c'est difficile de dire porte-parole, je sais pas, c'est compliqué de se positionner comme ça. Moi je sais pas si je serais très à l'aise à l'idée de dire que je le suis. Je pense que des personnes m'attribuent ce rôle et dont des personnes des communautés que j'essaie de représenter et dont pour lesquelles j'essaie de parler, mais moi je le fais entièrement par mon vécu personnel. Et donc, par exemple, si un plateau télé et qu'il y a entre guillemets des débats ou des discours sur ces questions-là, je suis pas sûre que ce soit moi la meilleure personne à envoyer à ce moment-là. Par contre, s'il y a un concert ou un événement sur ce sujet, là, oui, me mettre sur la prod, ça a son sens. La prog, ça a son sens. Mais c'est une question que je me pose, même en ce moment, assez souvent, de moi, ma place dans le paysage.

0: on va dire, politique actuelle et du fait que mon existence soit politisée, bah voilà, malgré moi aussi. Mais moi, c'est sûr que j'ai envie de montrer qu'on existe et qu'on existe fièrement. Et donc, si ça, c'est être porte-parole du mouvement, donc dans ce sens-là, oui, je le suis, je pense.
1: Alors, on poursuit avec un titre extrait de ton EP Earth Choices. Alors, il s'appelle Big Dreams. Il t'est venu comment, ce titre ?
0: Il m'est venu parce que je commençais à écrire des textes un peu en mode, ah voilà, j'ai des gros rêves, mais bon, comment les réaliser sans passer, enfin sans être une personne totalement imbue d'elle-même qui en plus fait n'importe quoi dans ses choix éthiques et dans avec ses choix pro. Et donc j'ai voulu raconter ça, et donc voilà, Big Dream, ça se traduit par grand rêve, et donc c'est un peu l'idée d'avoir des grands rêves, mais bon, être un peu, enfin, se souvenir qu'on vient d'une cambrousse normande paumée et qu'on est un peu personne quand même, et que c'est important de le rappeler aussi.
1: Merci à toi, Maddy, j'ai passé un très très bon moment dans ce direct,
0: et merci beaucoup Laurent de l'accueil.
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0: La formation italienne Canzoniere Greca Nico Salentino, je vais essayer de bien le dire parce que je suis un petit peu italien quand même, avec le titre Pizzica di Cosmino, cet extrait d'un dernier album Il Mito que je vous conseille bien évidemment.
1: Et bien dans la chronique de l'AC aujourd'hui, je vais vous parler d'Afanador, la dernière création du Ballet National de España, qui après un passage par le Théâtre National de Nice en novembre ou encore par le Grand Théâtre du Jeu de Paume d'Aix-en-Provence en décembre dernier, est accueilli au Théâtre du Châtelet du 27 mars au 2 avril. Depuis 2019, la compagnie est dirigée par Ruben Olmo, un artiste profondément attaché à l'équilibre entre fidélité aux racines et audace contemporaine, et Afanador est l'un des exemples les plus éclatants de cette dynamique. Chorégraphié par Marcos Moro, avant de vous parler de la pièce Afanador, j'ai envie de vous dire qu'il semble aujourd'hui impossible de passer à côté de ce chorégraphe espagnol qui est partout. Ce printemps, on le retrouve sur toutes les scènes. Il crée une nouvelle pièce, étude, pour le Ballet de l'Opéra de Paris, pendant que son grand spectacle Afanador fait vibrer le Châtelet et termine sa tournée. Et ce n'est pas fini. D'ici l'été, son travail voyagera encore, du Ballet du Grand Théâtre de Genève à Berlin, en passant par Bruges. Alors, simple effet de mode ou véritable engouement pour son sens unique de la théâtralité et de la composition visuelle? Sans doute un peu des deux. Amoureux du mouvement, Moreau vient de la photo, de la dramaturgie, de la chorégraphie. Il assemble des gestes comme d'autres assemblent des images. Il ne cherche pas seulement à faire danser, il raconte, il compose, il crée des visions. Alors préparez-vous, oui, avec lui, le vertige n'est jamais très loin. Afanador est donc un spectacle à la croisée de la danse, de la photographie et du rêve, un spectacle qui véritablement ne se regarde pas seulement mais se traverse. Le Ballet National d'España, fondé en 1978 sous l'impulsion du légendaire Antonio Gades, est une compagnie qui porte depuis près d'un demi-siècle la responsabilité de préserver, transmettre et réinventer le patrimoine chorégraphique espagnol. Danse académique, danse stylisée, folklore, boléra, flamenco, c'est toute la richesse de ces traditions qui vit à travers ses interprètes. Le spectacle Afanador, quant à lui, rend hommage au photographe colombien Ruben Afanador, connu pour ses collaborations avec de grands magazines comme Vogue ou Vanity Fair, mais aussi et surtout pour son regard singulier sur le flamenco. Dans ses recueils Mil Besos et Entre el Ritano, Afanador capture des corps en tension, des regards habités, des silhouettes puissantes, souvent en noir et blanc. Un flamenco non pas documentaire, mais fantasmé, sensuel et parfois irréel. C'est cet univers que le chorégraphe Marcos Moro a choisi de transposer sur scène, et non pas en l'illustrant, mais en l'interrogeant. Il est parti d'une question très simple et presque vertigineuse. Comment saisir la vie quand elle échappe par nature à toute tentative de capture? Dans Afanador, Moro imagine la scène comme une sorte de pellicule vivante. Là où la photographie fige, la danse remet en mouvement. Là où l'image arrête le temps, le corps affirme son instabilité, sa vibration, sa fragilité. Chaque tableau semble surgir d'une photo, des contrastes de noir et blanc, des éclairages incisifs, des corps sculptés par l'ombre, les poses figées qui se défont en un souffle, les flashs qui viennent effacer l'instant pour en créer un autre. Ce qui frappe aussi dans Afanador, c'est la démarche de Moro. Il ne cherche pas à représenter l'Espagne telle qu'elle est, ni même telle qu'on croit la connaître, il en invente une nouvelle, une Espagne traversée de symboles. La tauromachie, la religion, le désir, mais comme vu avec un objectif déformant, onirique et presque surréaliste. Une Espagne où les frontières se brouillent entre masculin et féminin, entre tradition et modernité, entre ce qui est familier et ce qui devient soudain étrangement méconnaissable. Les costumes circulent d'un danseur à l'autre, les silhouettes se confondent, le genre devient fluide, le corps devient matière de métamorphose. Sur scène, ce sont 40 danseurs et danseuses du Ballet National de España, accompagnés d'un chanteur et de deux guitaristes. Leur polyvalence est saisissante, ils passent du langage académique aux traditions flamencas, du boléro aux formes contemporaines avec une maîtrise totale, et cette virtuosité permet à Moro de déconstruire les codes tout en restant profondément ancré dans une mémoire collective du flamenco. Pendant 90 minutes, les tableaux s'enchaînent. Solo électrique, les corps qui s'affrontent, de grands ensembles réglés avec une précision photographique. Chaque geste et chaque claquement, chaque suspension semble résonner dans tout le corps du public. Afanador n'est donc pas un spectacle narratif, il n'y a pas d'intrigue à suivre ou de personnages à interpréter. Ce que propose Moro, c'est une traversée sensorielle, une succession d'images qui touchent plus qu'elles ne se laissent expliquer. Comme au cinéma d'art ou dans un rêve, ce sont les sensations qui nous guident. Le spectateur est invité à abandonner l'idée de comprendre pour simplement se laisser imprégner par la lumière, par les corps, par le son, par les contrastes. C'est une œuvre qui continue de vibrer longtemps après la dernière note. En somme, c'est à la fois un hommage à un photographe visionnaire, une relecture audacieuse et queer du flamenco, une invitation à sentir plus qu'à interpréter et une démonstration éclatante de la puissance du Ballet National de España. On en ressort avec une impression étrange et magnifique que même si la danse comme la photographie ne parviennent jamais à capturer la vie telle qu'elle est, elles peuvent en révéler la beauté insaisissable, cette beauté qui glisse entre les doigts mais qui marque profondément. Alors si vous avez raté le spectacle au théâtre de Chaillot, vous pouvez le retrouver sur VK Vidéo, vk.com, dans la version filmée par Arte Concert en 2024. Et vous pouvez bien sûr retrouver le travail de Marcos Moro ce printemps en suivant le ballet de l'Opéra de Paris.
0: Et le coup de cœur pour cette émission, c'est un livre signé Pierre Lemarchand. Alors en quelques mots, je vais vous résumer le parcours du garçon parallèlement à son activité professionnelle de rédacteur dans une association humanitaire. Il est journaliste spécialisé dans la musique. On lui doit des interviews, des portraits, des chroniques. Vous pouvez le lire dans différents magazines, dont la revue Pop Moderne Magique, Persona ou encore Novo. Et on peut aussi le retrouver dans le journal Libération, notamment il avait fait une très très belle interview de Marianne Faithfull. Au printemps 2025, il a publié aux éditions Mediapop « La vie entre les disques ». Cet ouvrage, le dernier en date de son auteur, est un recueil d'interviews de musiciennes et musiciens réalisés entre 2015 et 2024, dans lequel il retrace le rapport intime de ces artistes à la musique. Parmi les interviewés, on peut citer Dominica, Stewart Staples, du groupe anglais Tindersticks, Rodolphe Burger, Pete Doherty qui vient en Normandie maintenant, Shannon Wright, Coco Rosie, donc Faithfull que je viens de citer, puis Alayla Diane. Alors dans ce livre, je tenais aussi à préciser que dans ce livre, il y a une proportion de femmes interviewées plus importante que la proportion d'hommes, alors que le milieu de la musique a toujours été dominé par le genre masculin. Alors pour entrer dans l'univers de l'auteur et de son œuvre, je vous propose une lecture par ses soins du texte qu'il a rédigé en introduction à ses échanges avec Alayla Diane, suivi du titre « Alling Wind » de l'américaine.
2: Je me souviens de la tendresse de ce moment. Je rencontre Alayla Diane à Paris, rue Sainte-Anne, le 18 octobre 2022, dans les bureaux de son attaché de presse en France, Cécile Legros. Cette dernière nous dirige vers un vaste salon en sous-sol. Une tasse de thé pour Alayla, un café serré pour moi, un long regard échangé sans gêne. Il émane de l'américaine une grande douceur, mais aussi une détermination, une force. Looking Glass, comme l'était Cusp 5 ans auparavant, est un album dans lequel l'écriture et les arrangements somptueux, empreints d'un certain classicisme, éloignés du folk roots de ses débuts, se confrontent aux blessures du monde. Du folk, Alayla poursuit l'attention portée à la terre et à son histoire, à la voix de celles et ceux qui souffrent et dont la souffrance est tue. Du folk, Alayla croit en la grandeur, la puissance de transfiguration de nos destinées modestes, la noblesse de l'artisanat. Notre conversation roule inévitablement sur les méga-feux qui ont meurtri les terres d'Alayla, lui inspirant Howling Wind. Elle nous ramène aux petites Eylan, dont le corps sans vie s'était échoué à la fin de l'été 2015 sur un rivage turc de la mer Égée, si loin de chez lui, en Syrie, son pays que sa famille et lui avaient dû fuir, espérant échapper à la mort. Nous avions déjà parlé en 2018 du petit garçon dont l'histoire avait bouleversé Alayla et l'avait mené à l'écriture d'une de ses plus belles chansons, Émigrée. Son évocation de la création de Looking Glass ne se départira jamais de la lumière cruelle de ses incendies ainsi que du fantôme solitaire du garçonnet, de la rumeur d'un monde qui court, aveuglé, dans les ténèbres qu'il a lui-même tissées. De la silhouette menue d'Alayla Diane, de sa voix posée et douce, ne cesseront jamais de transparaître une nervosité, une tristesse sourde, quelque chose du malheur du monde coincé au fond de la gorge. Alayla Diane est une musicienne, elle est aussi une mère et une citoyenne, et son art recueille tout cela. En un geste ample et généreux, une brassée de chansons qui, depuis ses tout débuts, en 2006, jusqu'à ce 6e album, pour lequel nous nous rencontrons, ont façonné une œuvre profondément originale. Je n'oublierai jamais la tendresse de ce moment.
3: Rediffusion d'une émission de Principe Actif. Une rediff, quoi.

0: Vous venez d'entendre à l'instant Alling Wind de la chanteuse et musicienne Aléla Diane. Et puis juste avant, c'était une lecture par Pierre Lemarchand du texte qu'il a rédigé pour introduire son échange avec elle. Cet extrait de son livre La vie entre les disques, paru chez Mediapop en 2025.
1: Et puis pour terminer, comme dans chaque émission, nous revenons sur les rendez-vous à ne pas manquer. Donc je vous rappelle, le 29 avril à la médiathèque Roland Plaisance de 14h à 18h, le Club Culture Asie, pour découvrir les mangas, la K-pop, la sélection des jeunes lycéens. Le 22 avril à 16h30, toujours à la médiathèque Roland Plaisance, la projection de la série Samuel, déjà diffusée sur Arte, qui a rencontré un grand succès, donc les épisodes 12 à 21, la suite un petit peu plus tard aux vacances suivantes. Et puis le 15 avril à 10h30, pour les plus petits, la projection de Paddington au Pérou. Et je vous souhaite de bonnes vacances de printemps avec nos programmations.
0: Merci de votre écoute, bonnes vacances, à dans un mois.
1: Au revoir.
0: Au revoir.

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c'est moi, t'as vu? Ouais, là, j'appelle parce que, tu sais, je suis passé au restaurant la dernière fois, votre restaurant. Et, t'as vu, franchement, j'écoutais un peu l'album, ça, tac et tout, normal. Et, j'en suis à peu près, j'attaque, tu sais, morceau, j'attaque. Et, franchement, ouais, je veux dire, franchement, j'adhère pas au projet, tu vois ce que je veux dire? C'est pas mon truc, tu vois ce que je veux dire? Moi, je suis plus ce truc, tu vois ce que je veux dire, machin, et, voilà. Je pense que dire beat lourd, rap, quoi, tu vois, moi, c'est, mais non, mais sinon, c'est, non, parce que je vous ai essayé, après, sinon, c'est quoi, vous essayez de faire un nouveau truc, non, peut-être, vous essayez, je sais pas, parce que c'est pas du rap, tu vois ce que je veux dire, c'est, je sais pas, moi, c'est plus, tu vois ce que je veux dire, des trucs lourds, tu vois, après, je parle comme ça, je fais un, voilà, quoi, tu vois ce que je veux dire, donc bon, après, voilà, je donne mon avis, je reste normal, tu vois, je cache ma voix, tu vois, parce que c'est pas parce que je flippe, mais parce que je sais, vous êtes des mauvais, tu vois ce que je veux dire. Vous êtes trop des mauvais, vous, entre vous, tu vois ce que je veux dire. Je connais le gars, là, tu vois ce que je veux dire, il doit du genre à tout le monde, tout ça, toi, nanana, et tout, là, nanana. Vous faites même pas de peur, et tout, vous faites des trucs chelous, tu vois ce que je veux dire. Mais bon, c'est pas grave, tu vois ce que je veux dire, moi, je suis là, voilà, tac et tout, je donne mon avis, tu vois, moi, le public, c'est ça, c'est le public qui décide, tu vois ce que je veux dire. Reste souple, tu vois ce que je veux dire.

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2: Mais vous savez, moi je crois pas qu'il y ait de bonnes ou de mauvaises situations. Moi, si je devais résumer ma vie aujourd'hui avec vous, je dirais que c'est d'abord des rencontres. Des gens qui m'ont tendu la main peut-être à un moment où je ne pouvais pas, où j'étais seul chez moi. Et c'est assez curieux de se dire que les hasards, les rencontres forgent une destinée. Parce que quand on a le goût de la chose, quand on a le goût de la chose bien faite, le beau geste, parfois on ne trouve pas l'interlocuteur en face, je dirais le miroir qui vous aide à avancer.

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